On a écouté Graham Mouchnik, sorti sur Catapult Records, suivi de très très près par Hémisphère Sud, sorti lui sur le label Tourangeau Another Records.

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C'était la voix de Nazamba sur un son d'OBF qui a été précédé par Matteo de l'écurie Chinese Man Records. 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

0: 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Libre sauvage et impertinente, on vient d'écouter The Broken Record. Ça a été suivi par Golden Cut.
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0: Les Sud-Africains de Aski Dagger ont été suivis par le français Aventure avec 2 V sur Radio Dio 89.5 à Saint-Thé et radiodio.org partout ailleurs.
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89.5 Radio Dio, on a écouté G.G.H. Potter, puis venu de Limoges, les Beach Bugs, et enfin Harvey Rushmore and the Octopus.

On a écouté le matin de Belvoir, suivi par Ghoster. Et là, c'était le freaks italien Niton sur le 895 de Dio. On va retrouver d'autres freaks tout de suite, de Trinidad et Tobago cette fois.

a écouté le hardcore punk au steel drum de Anti Everything. Et là, c'était Zone Libre avec B. James, Oh My, comme il le dit lui-même, sur Dio Libre, sauvage et impertinente.

On a écouté les Lillois de Sinoc. Ça a été suivi par un extrait de Franc Parleur volume 2, mixtape de DJ Fish avec le morceau Automédication track Saut 42, puisqu'on y retrouve Piloufaz, 12 mai à Braxas et DJ Oleg. Puis le dub des Néo-Zélandais de LAB en compagnie de Paolo Baldini. 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

0: On a écouté James BK Ace featuring Q-Tip, Idris Elba et Little Sims, ni plus ni moins. Ça a été suivi par deux projets transfrontaliers, Mix Attack Bamako et les Midnight Ravers sur le 895 de Dio à Saint-Et et alentour ou radiodio.org.
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Deux duos sur Dio. On a écouté d'abord Radical Satan, ça a été suivi par Jade Fer en compagnie de Monsieur Daniel Johnston.

du rock hexagonal et pour le moins local avec les Saffron Eyes de Saint-Étienne, Johnny Carwash de Lyon et à l'instant Normcore sur le 895 de Radio Dio et radiodio.org.

0: Libre, sauvage et impertinente, on vient d'écouter Herman Dune, suivi de Cat Power sur le 895.
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Il est toujours bon de faire un retour vers le futur, surtout pour écouter Credit to the Nation, suivi de l'inusable groove de Pariamente. Et tout de suite, c'était Alani, A-L-A.N-I, sur le 895 de DIO.

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0: MF Doom plus Nehru, ça donnait Neruvian Doom, ça a été suivi par DJ Vadim avec la voix de Dajla, et à l'instant, Hiration Stepaz sur le 8-9-5 de Radio Audio, Libre Sauvage et Impertinente aussi sur le web, sur le radioaudio.org.
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On a écouté Mobb Deep, puis Le Mauvais Genre de Pumpkin sur une instru de Vince D'Aquero. 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

Sorti chez Chinese Man Records, on a écouté Bold, suivi par les Fun Loving Criminals qui ont Bombing the Hell sur un sample cultissime destiné à transitionner vers une session rock'n'roll sur le 895 de Radio Duo.

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Vous êtes bien sur le 895 de Radio Duo sur radiodio.org. Vous venez d'écouter Everybody Knows the River Song de Ovie Wright, puis Bad Girl de Limousine.

Vous avez écouté Invisible de Baby Charles, suivi de Two Winters Long avec Irma Thomas et Lioness par Queen Omega.

0: que vous venez d'écouter Let Them Lose de Alexis Evans et Good Things God Knows de King Aesopa. Vous êtes toujours sur le 89.5 de Radio Dio. Passez une excellente journée sur nos ondes.
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C'était donc un extrait de la cassette de Bravo Tunki et on écoute tout de suite Régis Turner et sa chanson d'amour, Les cours de maths.

Vous êtes toujours sur Radio Dio et on vient d'écouter un morceau de Lio qui s'appelle J'aime un fantôme et un morceau de Sainte qui est une musicienne de Nantes, Anne-Sophie Le Creureur. Et maintenant, on va écouter Archer Cassé.

vient d'écouter Archer Cassé, qui sait mettre des mots sur les douleurs de notre temps. Et maintenant, on va écouter Lytics.

C'était un extrait du vinyle de la Au revoir la société étrange, sorti sur SK Records, et on continue avec une cassette de Monotrophie, sortie elle aussi sur le label SK Records de Lyon.

C'était donc un extrait d'une cassette de Monotrophy et on va maintenant écouter un extrait d'une cassette de Les Dauphins et la Science, un groupe de Bruxelles, et on continue dans la musique kraut et répétitive.

La prochaine cassette est une cassette éditée par Din Lin Lin, qui n'est autre que Romain du groupe Baladur, et qui a ramené de ses voyages à Java, à Bali ou encore à Sumatra des enregistrements faits sur place. On va en écouter un, donc on excuse un peu la qualité, parce que tout a été enregistré sur place au téléphone en 2015. On écoute.

C'était donc Balladur et leur chanson Angka Satu, qui est une reprise d'un musicien, d'un chanteur indonésien qui s'appelle Kaka Andika. Et ce titre est tiré de l'album La Vallée étroite, sorti sur le Turc Mécanique l'année dernière. Et on continue maintenant avec TG Gondar, un chanteur bruxellois.

Vous êtes toujours sur Radio Dio et c'est toujours Morgane aux platines et je passe des cassettes, donc il y a des gros blancs. Maintenant, on va écouter Enze, qui est un groupe de Lyon et maintenant immigré à Bruxelles. Et ensuite, une petite surprise pop.

finir sur Madonna pour finir une journée. Et rien de mieux aussi pour introduire la prochaine musicienne qui s'appelle The Agnes Müller. Et pour comprendre un peu le personnage, elle décrit son groupe

Agnès Müller, c'est ma meilleure copine, mais elle habite trop loin pour jouer dans le groupe. Et là, je suis montée en voiture et je lui ai dit « Princesse, je ferai tout ce qu'il faut pour que tu sois fière de moi. » Et le délire, c'est genre pop bizarre. On l'écoute tout de suite.

0: Et on arrive à la fin de ce mix. C'était Kevin Colin et les Crazy Antonins, un groupe de Toulouse, et leur chanson 6000 fois.
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c'était Captain Beefheart et juste avant Link Ray. Et voici maintenant Maud Octaline, la demande en mariage.

La Lyonnaise Cassidy a cédé la place à David Byrne sur le 895 de radiodio.org à Saint-Étienne et dans le reste du monde.

On est retourné dans les débuts de la carrière de Ben Harper en écoutant le morceau Operation, suivi par les Bretons du Sound System Stand High Patrol sur Duo.

On a écouté un instrumental électronique de Chloé Dutrèfle, suivi par une œuvre pour piano de Giorgi Ligeti, interprétée par Pierre Laurent Aymard. Et tout de suite, c'était le Suisse Elie Zoé sur le 895 de Dio à Saint-Étienne, où justement, on file tout de suite écouter un de nos nombreux talents locaux.

On a écouté la stéphanoise Pauline Horta, suivie de la harpe de la suisso-italienne Katie Fusco sur le 895 MHz.

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peu de swing dans le punk à l'instant avec le groupe grenoblois Solène et les garçons. Ça a été suivi par de Linda Lindaz et Bat Bite. 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

0: Aesop Rock a été suivi par le rappeur Nux sur le 8, 9, 5 MHz.
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Tu viens d'écouter Neil Young, suivi par Marie Delta. 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

Sur le 895 de Dio, la musique s'apparente à de la sorcellerie. On a écouté les voix étranges de Fever Ray. L'inquiétante alchimie passée au compresseur, c'était l'orne. On continue les incantations avec rien virgule.

séquence épique pour Psychotique avec Blancmass, puis Looping avec Chafouin sur Radio Dio. Et maintenant, c'est l'Electronica de Geek de Missing Reels.

La voix de Janis Joplin au cœur du Big Brother and Holding Company, suivi du groupe lyonnais Satellite Jockey en compagnie de Cassidy, et à l'instant Elado, Negro, sur le 8-9-5 de Dio.

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était 25 mai 2028. Lieu du 29 novembre 1945. Vendredi 26 mai 2028. Vendredi 30 novembre 1945. Lieu du 23 mai 1963. Lieu du 1er janvier 1920. Vendredi 25 mai 1963. Vendredi 24 mai 1963. Vendredi 2 janvier 1920. Samedi 25 mai 1963. Samedi 3 janvier 1920. Dimanche 4 janvier 1942. Dimanche 1er janvier 1900. Lundi 5 janvier 1942. Lundi 2 janvier 1900. Mardi 6 janvier 1942. Mardi 3 janvier 1900. Jeudi 5 janvier 2034. Jeudi 25 avril 1965. Vendredi 6 janvier 2034. Vendredi 30 avril 1965. Samedi 20 août 2050. Mardi 1er janvier 2027. Mardi 25 avril 1944. Dimanche 9 mai 2038. Jeudi 25 mai 2028. Dimanche 31 mai 1953. Jeudi 20 janvier 2050.

0: 8-9-5, Dio, on a écouté les dates dans la tête d'Astéréotypie. Ça a été suivi par la rencontre de Poil Ueda et à l'instant le projet nommé Ali avec le morceau Downtown Strut.
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En 2001, la demi-clocharde de Brigitte Fontaine était accompagnée par le groupe Sonic Youth, à la suite de quoi on a entendu le groupe français Berlin, B-A-R-L-I-N, sur le 8-9-5-2-D-I-O.

On a écouté l'inusable grunge du groupe Mad Honey avec le morceau Good Enough. Ça a été suivi par le groupe réunionnais Pamplemousse, puis les Tourangeaux de TFT.

Vous venez d'écouter Matt Elliott suivi de Denis Fragerman sur le 895 de Dio. Et tout de suite, on va mettre un petit peu de groove et de tour du monde dans cet instant Made in

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89.5 Radio Dion a écouté Florence Miller. Ça a été suivi par La Petite Naples Marseillaise de Roberta Roman avec des featurings de Luca Riello et Akhenaton. Et à l'instant, c'était Action Bronson sur le 89.5 de Dio.

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On a écouté le dub de Marcus Gad suivi de la rappeuse Lazuli et à l'instant de Bird avec 2 R. On enchaîne avec Asna sur la libre, sauvage et impertinente Radio Duo.

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0: C'était Tétu Piaf, puis The Juanitos et enfin Hills. On enchaîne avec Honolulu.
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La rappeuse Rtek 17, que je ne sais pas dire en arabe, a été suivie par Acid Arabe, puis par le projet Monica sur le 895 de Dio.

Bonjour à tous, bonjour à toutes. King of Zoo avec vous pour descendre le fleuve rock'n'roll. Jeudi, début d'après-midi, un peu chill, un peu à la cool. Aujourd'hui, on va parler de, non pas d'un événement, mais de plusieurs événements. On va parler en fait de l'arrivée du punk en France. Comment cette vague s'est échouée sur nos côtes, comment elle a été ressentie, etc. On commence en musique en écoutant The Modern Lovers qui nous parle de Pablo Picasso.

On écoutait successivement donc The Modern Lovers, puis The Nerve, Flaming Groovies et à l'instant Richard L. avec son titre phare, Blank Generation. Ce qui nous ramène à notre sujet, enfin au moins à notre point de départ, au point de départ de notre sujet, l'arrivée du punk sur les côtes, sur les côtes non pas anglaises, mais sur les côtes normandes et bretonnes. Donc tout le monde connaît un peu l'histoire, un peu la chanson. Ça démarre aux États-Unis, CBGB's, The Ramones, les Stooges, j'en passe, c'est des meilleurs. Voilà, ça traverse vite l'Atlantique pour se retrouver. Côté anglais, là pareil, tout le monde connaît l'histoire, les Sex Pistols, les Clash, tout le monde s'empare de ce truc complètement nouveau. Mais la question est, comment ça arrive en France? On replace le contexte, on est en 76-77. Il n'y a pas l'internet. Si tu veux découvrir des choses, il faut aller brasser les bacs chez ton disquaire. Le téléphone est encore accroché au mur. Et il n'y a pas beaucoup d'émissions à la télé française qui rapportent quelque chose qui ressemble à de l'alternatif. Même s'il faut rendre hommage à De Cône et à Eudeline qui ont fait Les Enfants du Rock et qui étaient pratiquement le seul canal qui permettait aux Frenchies d'avoir quelques nouvelles d'excellente musique qui se faisait de l'autre côté de la Manche. On est dans le contexte que je viens de rappeler. Évidemment, en France, le punk rock n'est pas encore arrivé, n'existe pas. Qui fait le buzz à ce moment-là? À ce moment-là, il y a quand même un groupe qui est un peu charnière dans l'histoire, c'est Trust. Alors Trust, je suis complètement désolé, mais aujourd'hui, on est obligé de mettre un peu des étiquettes. Trust, ce n'est pas vraiment du punk, c'est du hard rock qui s'en rapproche, mais c'est pas du punk au sens du terme. Trust ne s'en est d'ailleurs jamais revendiqué. On va écouter The Gun Club, Sex Beat, et on écoutera à nouveau Modern Lovers, Roadrunner, ce titre qui a été ce cover très très bien fait.

Donc le punk explose en Angleterre, Sex Pistols, Clash, Stranglers, un peu à côté avec ses ramifications, comme par exemple The Special. Et comment ça se passe? Et bon, il faut savoir que, on est, comme je vous l'indiquais, dans une période où pour avoir un 501, il faut aller l'acheter au puce de Saint-Cloud. Donc les disques voyagent pas plus facilement que les jeans. Il y a un temps de réponse qui est absolument énorme. Et quels sont les deux canaux pour que les. Par lesquels, enfin les trois ou quatre canaux par lesquels le punk pourrait parvenir en France, c'est la télévision française, mais très franchement, personne compte là-dessus. Bien que ça ait son importance, on y reviendra après. La presse rock'n'roll, qui elle est informée, qui va régulièrement à Londres, et évidemment, comme nous ici aujourd'hui. La radio, bien qu'à l'époque elle soit pas encore radio libre et que donc elle soit très confinée dans quelque chose d'un peu étroit. Donc la presse rock, elle est très informée, elle s'enflamme évidemment pour ce mouvement qui déchire l'Angleterre. Bon, mais les gens qui s'intéressent au rock'n'roll, qui ont 16 ans et ils n'ont pas toujours les moyens d'acheter la presse rock, et le seul autre canal reste la télévision française, qui, on va pas lui jeter des fleurs, mais qui à l'époque a son grand mérite parce qu'elle a une émission qui s'appelle Les Enfants du Rock, qui est dirigée par Antoine Decaune. Et là, pour le coup, c'est la messe. Alors, je ne sais plus à quel jour passait cette émission, mais ou le samedi ou le dimanche, c'était la grand-messe du week-end, parce qu'on allait découvrir d'autres groupes qui avaient été défrichés par Antoine Decaune. Je pense notamment à Elvis Costello et bien d'autres. The Special, à nouveau. Donc, cette émission absolument très très bien faite nous informe que quelque chose de fort est en train de se passer de l'autre côté de la Manche, mais évidemment ça touche un public extrêmement restreint. C'est ceux qui sont au courant de cette émission, ceux qui peuvent la regarder, et ceux qui dans un deuxième temps ont les moyens d'acheter les disques qui sont présentés quand ils les trouvent, parce qu'ils sont pas toujours disponibles. Ce sont à l'époque que des imports, rien ne se produit sur le territoire. Il faut attendre qu'ils viennent. Si vous voulez écouter les Ramones, il faut attendre longtemps parce que ça vient des États-Unis. Si vous voulez écouter les Clash, ça dure un peu moins longtemps puisque ça vient d'Angleterre. En tout cas, ça vient pas de l'usine de la ville d'à côté. Et ce qui est assez drôle, c'est qu'à un moment, une fois que le mouvement punk a bien diffusé en France, ça devient un argument commercial. Et sur les disques, à ce moment-là, pour faire vendre, est apposé un stickers rond où c'est marqué punk pour attirer l'attention de ceux qui ont envie d'écouter cette musique. On enchaîne avec Three Headquarters et Wire.

On vient d'écouter The Phillies. De fait, avec les voix que je vous indiquais, c'est-à-dire la radio, la télévision et la presse rock, petit à petit, le punk commence à infuser en France. Des groupes d'outre-Manche se font connaître. La difficulté, c'est que il y a quand même, est-ce que il y a quand même un décalage énorme. Alors, est-ce que ce décalage est dû à ces fameux organes de transmission qui n'ont pas beaucoup de réactivité? Il n'y a pas d'explication définitive. Toujours est-il que la France reçoit le punk avec un décalage, avec un temps de retard. Les disques arrivent, ils ont déjà été usés de l'autre côté de la Manche. Et on ne peut pas dire que l'impact soit phénoménal. Il n'y a évidemment rien de comparable avec ce qui se passe en Angleterre. Il a son public, ça va de soi, son public qui devient rapidement fan, qui crée sa petite communauté. Mais ça n'a rien à voir avec la déflagration outre-Manche. Ça fonctionne absolument pareil pour les concerts. Les concerts des groupes punk en France arriveront avec un décalage certain. Donc il y a un temps de retard qui est assez énorme. Et puis puisqu'on parle des concerts punk en France, je vous relate la fameuse anecdote concernant le seul concert des Sex Pistols en France. Enfin, je crois qu'ils ont fait deux dates au même endroit, au Chalet du Lac. A priori, ce soir-là, si on écoute les gens qui disent « j'y étais », on compte à peu près 5000 personnes. Mais quand on écoute ceux qui y étaient vraiment et qu'on peut croire sur parole, a priori, ils n'étaient pas plus de 200. Et ce qui est presque drôle, si ce n'était pas à pleurer, c'est que le Chalet du Lac, c'est là que Marine Le Pen a fêté sa défaite lors de la dernière élection présidentielle. Voilà, comme quoi il n'y a pas que les montagnes qui se rencontrent. On écoute The Clean et après le titre mythique des Stooges, « I Wanna Be Your Dog ».

On vient d'écouter les Stooges, tout le monde connaît Street, I Wanna Be Your Dog, avec beaucoup de recul, avec un immense recul, même si Street se suffit à lui-même, quand même, ce tambourin, ça fait un peu la différence. Voilà, on finit, on revient sur l'arrivée du punk en France pour dire que c'était laborieux, que ça a été un petit peu décalé. Et peut-être le plus embêtant, c'est que, bon, évidemment, ça a laissé des traces, ça a créé un public, ça a suscité des vocations par la suite, mais plutôt dans l'underground, parce que dans les choses médiatisées, dans les choses mises en avant, eh ben rien. À ce moment-là, on va dire entre 77 et 80, pas de groupe punk vraiment médiatisé, vraiment mis en avant. Il n'y en aura pas vraiment par la suite. Ni Téléphone, ni Noir Désir, c'est pas des groupes étiquetés punk, c'était du bon rock français, mais voilà, je pense que la France aura du mal à revendiquer un groupe punk un peu mythique, même si évidemment il y en aura des centaines et des centaines dans l'underground. Beaucoup resteront fidèles à cette musique qui a marqué leur jeunesse, et j'en suis. Et on se quitte avec les Clash, in Hammersmith Palais. On se retrouve la semaine prochaine, King of Zoo, à 14h. Je parle également d'un autre rendez-vous qui aura lieu lundi à 14h avec Mélie Mélodie et Jérôme, qui sera présent dans les locaux de Radio Audio et que j'aurai le plaisir d'interviewer pour qu'il nous parle des 25 ans de sa boutique. Donc je vous donne deux rendez-vous, lundi à 14h30 et jeudi à 14h. Je vous souhaite une bonne semaine. Enjoy.

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vient d'écouter Will Epstein. C'est dans la place aux Fomies, puis à Motherhood sur Dio 895 MHz.

le cultissime Good Morning Captain du groupe Slint, sorti dans les années 90, a cédé la place à Cimetière de l'Est, puis à Clara Lemeur, sur... Et...

Est-ce que ça se prononce SUS? En tout cas, ça s'écrit S-U-2-S. Ça a été enchaîné avec le projet stéphanois Brique Argent, puis Twin Color, sorti sur le label Infine, sur le 895 de Dio.

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0: Le rappeur anglais Jest, qu'on en écrit J-E-H-S-T, a été suivi par Caitlin Aurelia Smith. 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

le 22 bar de Dominique A. Vous écoutez Radio Dio. Et voici maintenant le morceau The One I Love de Blonde Redhead.

Un truc un peu à la Lou Reed, un peu à la Suzanne Vega aussi. C'était Haïm, ça s'écrit H-A-I-M sur Radio Duo. Et voici maintenant 9 minutes assez incroyables qui sont signées par un groupe qui s'appelle Black Country New Road. Et le morceau, lui, il s'intitule Sunglasses.

0: Ma saleté d'espérance par Rossé. Et juste avant, il y a eu Express Yourself par Charles Wright avec un W.
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0: On a écouté Alan Sparhawk, anciennement de Low et à présent en solo. Il a été suivi par Monsieur TG Gondard et Sons sur Radio Dio 89.5.
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Sorti sur Warrior Records, on a écouté Baby Volcano. Ça a été suivi par le duo de Fat Joe et Remy Ma. 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

Le projet Golden Bug a été suivi par Pale J, sorti sur le très bon label Colemin Records. 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

Après la danse des mirlitons dans Le Casse-Noisette de Tchaïkovski, vous venez d'entendre à l'instant Robert Finley, Sold Out on You, et voici Curtis Harding.

Sorti sur le label Teenage Menopause, on a écouté le projet Fiesta en el Vacio. Ça a été suivi par Le Sahel mis en musique par Bombino sur le 895 de Dio.

Les prods de Bob Riddim et la voix de Lee Perry, ressurgit des abysses, ont été suivis par Empire of Sound et le musicien réunionnais, La Belle.

Allo Walla, à l'instant sur le 89.5 de Radio Dio Libre Sauvage et Impertinente, juste avant, c'était la même Allo Walla qui chantait sur une prod de Manu Digital.

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Vous venez d'écouter Radical Kitten et le groupe grenoblois Mascarade.

Et yes, c'est le grand retour de Ghetto Vibes après 3 semaines d'absence, notamment pour des raisons professionnelles et autres. C'est avec grand plaisir que je vous retrouve ce soir. Ghetto Vibes, c'est normalement tous les jeudis de 20h à 21h sur les ondes du 89.5 FM de Radio Dio. Une heure pour écouter du reggae music sur support vinyle, toujours organisé autour d'un thème. Ce soir, pour ceux qui avaient perdu le fil, c'est la 294e édition de Ghetto Vibes que j'ai simplement décidé d'appeler We Love Alton, parce que ce soir on va parler d'Alton Ellis. Alton Ellis, c'est un grand champion de la musique jamaïcaine. Il est né en 1938 à Kingston et mort en 2008 à Londres. Il a notamment fait les belles heures de la période rocksteady. Il a bien sûr continué sa carrière par après, mais c'est là où il a eu ses plus gros hits dans les années fin des années 60, début des années 70. Et ces hits ont inspiré beaucoup d'autres artistes en Jamaïque, et c'est sous cet angle-là que je voulais aborder une partie du catalogue de Monsieur Alton Ellis, à savoir des reprises de son catalogue par d'autres artistes jamaïcains. Donc la formule de ce soir, ça va être l'original d'Alton Ellis suivi par la reprise. Alors il faut savoir que Alton a eu énormément de hits qui sont ultra connus en Jamaïque. Il était un excellent interprète, mais c'est pas forcément lui qui écrivait toutes ses chansons. Il a notamment largement pioché dans la soul américaine comme beaucoup d'artistes jamaïcains. Mais on va dire qu'ils font partie intégrante de son catalogue. Il les chantait à chaque concert et c'est surtout lui qui les a popularisés en Jamaïque. Donc ils font partie de son catalogue et ses grands hits, on va les écouter. Et bien sûr après la version reprise par ses concitoyens. Ce soir c'est donc We Love Alton. On commence par un de ses succès enregistrés chez Studio One qui s'appelle Hurting. Mets-toi bien, mets-toi à l'aise, c'est Ghetto Vibes pendant une heure.

Et après ce hurting d'introduction, on va écouter la reprise avec The Tamlins qui sont spécialisés dans l'exercice des reprises. Renommé ici Hurting Me, on écoute The Tamlins enregistré 10 ans après l'original à la fin des années 70.

Allez, toujours bien connecté avec Ghetto Vibes ce soir de 20h à 21h. On va écouter le catalogue d'Alton Ellis, suivi de reprises des mêmes titres. On enchaîne avec une ballade qui s'appelle Why Birds Follow Springs, original Alton Ellis.

Voilà, ce titre était issu de l'album Mr. Soul of Jamaica, Alton Liss, enregistré sur le grand label Treasure Isles. On écoute une version un peu plus récente, même si elle est bien bien dans les années anciennes, interprétée par Errol Dankley, une production Bunny Lee, White Birds Follow Springs, Part 2.

On continue dans la discographie de Dalton Ellis. On arrive, à mon sens, sur un de ses plus gros succès. Titre qu'il a écrit et interprété chez Studio One initialement. Il en a fait plein d'autres versions. Sur la version initiale, il est accompagné de sa sœur Hortense Ellis. Je vous parle du titre Breaking Up, Dalton Ellis, Ghetto Vibe Selection, you know.

Allez, tiens, ça c'est la version longue que tu peux retrouver sur The Best of Alton Ellis, sorti chez Studio One, bien sûr. Écoute-moi cette petite flûte qui va bien.

Et pour reprendre ce chef-d'œuvre, cette magnifique chanson, qui d'autre que le grand, l'énormissime, le terrible, le talentueux Delroy Wilson, Breaking Up Part 2, enregistré cette fois-ci chez Joe Gibbs.

Allez, c'est encore un grand nom de la musique jamaïcaine qui vient rendre hommage à Alton Ellis en faisant une reprise de ce titre. Willow Tree, on accueille sur les ondes de Ghetto Vibes, Monsieur Gregory Isaac.

Et après l'original d'Alton Ellis, Get Ready, on va écouter un artiste qui s'est beaucoup inspiré de Alton Ellis. Il en a fait pas mal de reprises. Cet artiste s'appelle Hugh Griffiths. Il a officié à la fin des années 70, début des années 80. Donc on est dans un style complètement différent. On est au début du rubadub. Le morceau est renommé Roots Rock Reggae, mais c'est bien Alton Ellis qui l'a inspiré pour celui-là.

Si tu nous rejoins tardivement, t'es bien connecté sur Ghetto Vibes sur les ondes du 895 de Radio Dio. Ce soir, l'émission est consacrée à Alton Ellis, notamment par le biais de reprises qu'ont pu faire ses congénères jamaïcains au travers des années. Après cette reprise de Monsieur Griffiths, on va revenir sur Monsieur Alton Ellis pour un original. Le morceau n'est pas de lui, il en a fait pourtant un de ses titres phares qu'il chantait très souvent en concert. Ça s'appelle « Ain't That Loving You ».

Cette version sortait du studio Treasure Isles, encore une fois, produit par Duke Reed, chanté par le grand Alton Ellis. Et on écoute la version, la reprise impeccablement effectuée par un autre très grand nom du reggae, j'ai nommé Dennis Brown, et qui sera suivi en deuxième partie de morceaux par le DJ Niga Kojak. C'est une production Joe Gibbs. On s'écoute ça tout de suite.

Allez, on quitte les années 80, on tourne tranquillement à la fin des années 60 avec encore un gros titre, une grosse chanson d'amour de Alton Ellis, Wide Awake.

Allez, cette fois pour la reprise, c'est Monsieur Johnny Clark qui s'y colle, Wide Awake in a Dream, une production fin des années 70 par Monsieur Bunny Lee. Ça se passait sur le label Paradise. Extrait de l'album Showcase de Johnny Clark. On s'écoute ça tout de suite.

Allez, pour clôturer cette émission dédiée à Alton Ellis, on va finir avec un gros titre du monsieur enregistré encore une fois à la fin des années 60 sur le label Treasure Isles. Ça s'appelle Cry Tough. Ça sera suivi pour une fois par un artiste anglais qui assurera la reprise. Il s'appelle Diego. Cry Tough également le titre de la chanson. J'espère que t'as kiffé la sélection. Je te donne rendez-vous jeudi prochain. Même fréquence, même heure, même vibes. D'ici là, porte-toi bien. Guy Dance.

On vient d'écouter Noura Mint Seymali. Elle a été suivie par Denis Rosis et à l'instant de We Are Unique Ensemble.

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ce son, c'est une incantation pour faire revenir Dan tout à l'heure à 22h. Dan et son fantastique, comme à la radio duo. Alors on va voir si ça marche. Et c'est pour ça qu'on poursuit nos aventures de collage sonore cool. Et cette fois, on vire volontairement Exotica. Exotica Hollywood dans les années 60 avec The Mess Meritzers. Nous sommes à Pasadena. Les années 60 teintées de 2024.

On règle la boussole du rythme sur 46, 27 et 36,2 degrés. Nous sommes dehors avec les oiseaux, l'eau, le bois, le vent, le mouvement. C'est Klekin et nous sommes en Suisse.

C'est l'un des sommets du producteur William Orbit. Il nous a quitté cet été. Le rayon de soleil de Madonna, The Ray of Light de William Orbit. Nous sommes en 1998.

Ici, c'est William Orbit qui est samplé. Intoxication, React to the Rhythm, nous sommes en 1992.

0: Ce sont deux frères originaires de l'Oregon, Diana McQueen et Eldon McQueen. L'un joue du saxophone et l'autre de la batterie. Un son que certains appellent du jazz post-genre. Allez savoir, nous on entend plutôt un groove léger, à l'ambiance atmosphérique et sunset.
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Vous savez quoi? Il nous manque terriblement. On l'attend depuis des mois. C'est Dan avec Coma à la radio duo. Et chaque mois, chaque mois, on va faire une incantation pour qu'il revienne. Et qu'on plonge à nouveau dans son vortex sonore. Si c'est pas cette fois-ci, ce sera le mois prochain. Peu importe. Mais on l'attend. Et on plonge. Et on descend. On plonge dans ce vortex. Des sons qui tournicotent autour des comic shows. Des cosmic shows. Des rythmes qui prennent le grand air. Et ce soir, il y avait même dans la nuit des temps l'orbite du grand William. Alors par ordre d'apparition sur le dance floor, nous avons reçu Fila Brasilia en powerplay de la semaine pour fêter les 30 ans de leur album Mame Va Tune. Il y avait aussi Move 78 puis Chassol dans une ambiance Cosmic Show justement, Cosmic Show TV. Un truc d'avant internet avec des vannes comme sur YouTube, mais c'était encore avant. Il y avait également Jean-Michel Basquiat et son groupe Grey, The Mesmerizers, ou Klekin qui a réglé la boussole sur la Suisse. Il y avait également Antiflo qui rendait hommage à sa grand-mère et Madonna avec William Orbit à la production. Toujours William Orbit, mais cette fois samplé par React to the Rhythm. Et Dana and Alden, les deux frangins de l'Oregon. C'est l'heure maintenant de sortir, d'aller sous le ciel de Saint-Étienne, de danser sous les étoiles qui sont au-dessus de Saint-Étienne. Il est presque 22h sur Radio Dio. Quelques bonus. Buena notte. Salut.

Sorti sur le label Teenage Menopause, on a écouté le projet Fiesta en el Vacio. Ça a été suivi par Le Sahel mis en musique par Bambino sur le 895 de Dio.

Les prods de Bob Riddim et la voix de Lee Perry, ressurgie des abysses, ont été suivis par Empire of Sound et le musicien réunionnais Label.

Allo Walla, à l'instant sur le 89.5 de Radio Dio, Libre Sauvage et Impertinente, juste avant, c'était la même Allo Walla qui chantait sur une prod de Manu Digital.

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Vous venez d'écouter Radical Kitten et le groupe grenoblois Mascarade.

De troublions légendaires du rap du 21e siècle, on a écouté Travis Scott, suivi par Kendrick Lamar, sur le 895 de Dio, sur la bande FM ou radiodio.org, sur le net.

C'était l'incroyable chanson Construção par Chico Buarque. Et voici maintenant Ennio Morricone avec 60 Seconds to What, tiré de la bande originale du film, et pour quelques dollars de plus.

C'était la chanson The Seventh Seal par Scott Walker. Et voici le néo-zélandais Lawrence Arabia avec la chanson Lick Your Wounds sur Radio Dieu.

Après Lawrence Arabia, vous avez entendu son compatriote Conan Moccasin avec It's Code, My Dear, et à l'instant c'était Helden par David Bowie.

À l'instant, c'était Etta James avec I'd Rather Go Blind. Et juste avant, Cat Power avec Lana Del Rey. Et le morceau Woman. Encore avant, vous avez entendu Lala Lala avec Why. Et le morceau Siren 042. Voici Aretha Franklin.

C'était Habaytak Besaïf par Fairouz. Et voici maintenant son fils, Ziyad Rahbani, avec Shu Ham Ayam.

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1: Junior, invité de cette carte blanche aujourd'hui, on a le plaisir de te recevoir pour cette première, Junior.
2: J'ai quitté Radio Dio au Credrock. Je retrouve Radio Dio ici, dans ce quartier de Beaulieu. Et en plus, voilà, c'est rigolo, c'est que la rue Henri Dunant, finalement, Radio Dio se situe plus rue Le Corbusier, ça me fait encore un clin d'œil en plus.
1: Live set acoustique, on te retrouve pour voilà, une petite série de morceaux.
2: Et ben on va, moi, je te laisse, je vais attaquer avec un morceau qui s'appelle Face It. Et ben écoute, réglage sonore en ligne, comme on dit. Voilà, je me suis échauffé la voix. Et puis c'est parti.

Inside. Merci beaucoup. On continue avec quel titre? Precious Friends.

Bah, je vais continuer. Avec un morceau qui s'appelle The Stars Weekend Name, un morceau que je vais coupler à une reprise des Undertones, qui nous rappellera notre jeunesse, Teenage Kicks.

Merci beaucoup. Le temps de se réaccorder. Ça fait bien plaisir d'être ici sur Radio Dio. Alors, ça marche ou ça marche pas ? Ça marche. Donc, le prochain titre que je vais jouer est un nouveau titre. Enfin, un nouveau titre. J'ai joué quelques fois, mais qui n'est pas sur le disque Let's Try. Donc voilà, ça veut peut-être dire que je vais attaquer, faire un autre disque. Je pense que c'est le but. On va essayer comme ça. Je crois qu'il commence pas comme ça en fait.

0: Je me rappelle plus de la fin, ça devrait faire. À peu près. Merci. Je me raccorde encore une fois. Lionel.
1: Yep.
0: Est-ce que ça va?
1: Fidèle au poste. Écoute, ça va à fond. J'espère que ça va pour toi aussi.
0: Eh ben écoute, ça va pas mal. Il suffit de régler tous ces soucis.
1: Pour toi, le son est bon. Ouais. Tout va bien. Bon retour.
0: Bon install. Je sais plus ce que je vais jouer maintenant.
1: Tu as de quoi te ravitailler aussi.
0: Exactement. Je vais essayer de... Désolé pour cet accordage intempestif avec ces. On va essayer de d'enchaîner. Qu'est-ce que je vais jouer maintenant? Oui, je vais jouer le morceau suivant. S'appelle comment? Il va s'appeler Shiny Fields. D'habitude, je le joue à la mandoline, mais là, je vais le jouer à la guitare. On va regarder ce que ça donne.

0: Et merci. Bon, on va continuer. Hein. Qu'est-ce que tu en penses, Lionel? Je fais ce que je veux.
1: Bah ouais. Ouais, carte blanche. Hein.
0: Carte blanche. The Distance and Then the Silence. Voilà le morceau que je vais jouer maintenant.

0: Merci, merci beaucoup. Alors, Lionel, tu ne voulais pas que j'amène Joe Breaker aujourd'hui?
1: C'est comment ça s'appelle? Private Jokes.
0: Private Jokes, et je vais essayer de jouer, faire une reprise de Joe Breaker, Boxcar. Je me suis dit qu'il allait faire, donc ça fait très longtemps que je n'ai pas joué ce morceau, mais pourtant c'est une des reprises que je fais depuis un plus grand nombre d'années. Voilà, ça fait bien 15 ans que je joue ce morceau. Mais voilà. Donc Joe Breaker, My Favorite Band.

Merci. Merci Lionel. Alors, bah, je vais faire un dernier morceau. À la santé des Boxing Elena. Allez, so it goes et puis à bientôt.

0: Merci.
1: Thank you.
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0: On a écouté les mélopées de Aed, A-E-D-E-S, suivi par celle de Radio Ito, H-I-T-O, sur le 895 de D-I-O.
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0: Le groupe lyonnais Boucan, sorti chez Vox Project, a cédé la place aux 12 répétitions de Philippe Glass, puis au groupe After Clang sur le 895 de Dio.
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Vitesse et précipitation a été suivi par Violaine Schwartz, puis le Parisien Laurence Vasser. Vous êtes bien sur le 895 de Dio.